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0: matin avec votre radio, il est 6h du mat, bienvenue, bon réveil, c'est Mathis, trop content de vous accompagner avec Farocco, je vous passe Sia Paquet.
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0: Et l'horoscope juste après, bon réveil.

0: Attends, sur votre radio avec le nouveau Farouk Steve Aoki, c'était Yapaki.
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0: Et on démarre avec les béliers, une petite victoire vous donne confiance. Taureau, une personne vous confie quelque chose d'important. Gémeaux, une envie de bricolage vous prend soudainement. Cancer, une nouvelle vous fait revoir vos projets. On passe au lion, une activité physique vous fait du bien. Les vierges, une vieille photo vous fait remonter un souvenir. Balance, une occasion se présente pour apprendre quelque chose. Les scorpions, un changement dans votre maison vous plaît. On passe au sagittaire, une rencontre vous ouvre une nouvelle porte. Les capricornes, une petite somme arrive au bon moment. Verseau, un coup de fil vous donne envie de reprendre de contact. Et puis enfin on termine avec les poissons, une soirée tranquille vous permet de souffler. Allez, restez avec nous dans 5 minutes, on va reparler du cash code ici sur votre radio. Et juste avant les BTS et Amir, voici On Dirait dans le réveil de votre radio.

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1: 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Pour la suite du plan de hits, ça continue. Voici Lady Gaga et Abracadabra.

0: C'est Mathis, peut-être que vous êtes déjà à la salle de sport ce matin, on vous motive. Allez, on augmente de quelques kilomètres sur le tapis de course. Offenbach Star Sailor arrive. Le remix de Forte de Flore. Touche à rien.
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Léo Funback avec Star Sailor ce matin sur votre radio, c'est Mathis. Déjà mardi matin, 8 septembre, trop content de vous accompagner. Et là je vous le dis aujourd'hui, c'est l'anniversaire d'un gratin de star, hein, c'est du jamais vu. Il y a le ventriloque Jeff Panaclock qui souffle ses 40 bougies. Je vois qu'il y a le rappeur Wiz Khalifa. Il avait sorti le hit See You Again avec Charlie Puth à l'époque. Wiz Khalifa qui a 39 ans, la chanteuse Pink, 47 ans. Et puis lui aurait fêté ses 37 ans cette année. Un des artistes qui aura marqué le plus la musique électro. Là, je suis complètement fan de lui. Hein. Il y a tellement de hits. C'est Avicii. En tout cas, bon anniversaire si c'est le vôtre aujourd'hui. Pour la suite, je vous ai calé Jungly avec Emma, juste après Jennifer Lopez en classique sur votre radio.

0: Sport City ce matin sur votre radio. Adèle Castillon arrive pour la suite de Boit. Calvin Harris, Dua Lipa aussi. Et juste avant, on revient sur le chiffre du réveil d'hier.
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0: Et aujourd'hui, c'est 5,3. On parle d'habitude dans nos discussions en couple généralement. J'ai reçu vos messages sur les réseaux de la radio. Il y a Sarah qui me dit qu'on raconterait 5,3 fois par semaine sa journée. En vrai, pas mal.
2: Ouais, c'est possible.
0: 7 jours dans la semaine, 5 fois, ça me semble pas déconnant.
2: Ouais, c'est pas mal.
0: Pour Kevin, sur Insta, ce serait qu'on serait d'accord avec son partenaire environ 5,3 fois par semaine.
2: Là, ça fait peu.
0: Là, ça fait peu. Là, il y a une petite remise en question dans le couple de Kevin.
2: Ouais, il y a problème, Kevin. Là.
0: Bon, t'as dit, à ton avis, qu'est-ce qu'on ferait en moyenne 5,3 fois par semaine pendant nos discussions en couple?
2: T'as pas un petit indice, là?
0: Un petit indice?
2: Oui.
0: C'est un élément de langage.
2: Un élément de langage?
0: Ouais.
2: Waouh, je sèche.
0: Et franchement, c'est hyper simple. Parce qu'on dirait 5,3 fois par semaine, en moyenne, je t'aime.
2: Ah, waouh.
0: Ouais. À son partenaire.
2: Eh oui.
0: Après, je trouve ça pas beaucoup.
2: C'est pas beaucoup, hein.
0: Ouais, c'est pas beaucoup.
2: C'est pas beau. 5 fois par jour, tu veux dire?
0: Non, par semaine.
2: Ah.
0: J'ai même une autre statistique pour compléter. C'est qu'on enverrait par SMS, cette fois-ci, en moyenne, 3,8 messages tendres par semaine. Voilà.
2: Ah ouais.
0: Moi, je pense que Teddy, il est au-dessus de la moyenne.
2: Je suis au-dessus de la moyenne. Je confirme, je suis au-dessus de la moyenne. Je suis un lover.
0: Un petit lover.
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0: je l'adore. Adèle Castillon qu'on vient d'écouter pour débuter la journée. Pour la suite, extrait du nouvel album d'Alex Perron, l'album Wild Child. C'est dispo depuis 2 semaines maintenant. On écoute Passenger avec aussi Clean Bandit, Jazz Glyne.
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0: Clean Bandit avec Jazz Glyne qu'on vient de s'écouter sur la radio d'Albertville.
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0: Vous avez bien fait de vous lever tôt ce matin parce que je vous rembourse votre plan comme ça, dès le réveil, la plaque. On vous a vu à Gilly-sur-Isère sur la route de la Rachine, Xara Blanche, immatriculée BS784, deux lettres. C'est votre voiture, c'est gagné, vous m'appelez. Ça se passe maintenant à 0825 740 940. Pour la suite, Charlotte Cardin arrive juste après le nouveau Alex Perron.

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1: Allez, mardi matin, avec votre radio, c'est Mathis, 7h du mat. On va se faire plaisir pour commencer la journée. Shakira, Burna Boy arrive pour prolonger l'été et Kenji aussi.
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1: C'est juste après le point sur l'info, la météo de la région avec Teddy Marazen.
3: Les nuages persisteront aujourd'hui dans le ciel savoyard, mais comme hier, le

soleil nous offrira aussi quelques éclaircies par moment. Les températures seront toujours aussi élevées avec une maximale de 37 degrés pour cet après-midi par exemple à Albertville, Tournon, Frontenex ou encore La Bâtie. Quelques petites averses pourraient ensuite faire leur apparition demain avec notamment une importante baisse des températures à prévoir. On devrait perdre par endroit pas loin de 10 degrés. En Savoie, 150 pompiers ont manifesté devant le SDIS 73 à Saint-Alban-l'Est hier, dénonçant un manque de moyens après un été jugé traumatisant. Ils pointent des interventions en milieu escarpé, un déficit de 20 000 heures de volontaires et des départs à 3 au lieu de 6 sur un incendie. Les syndicats réclament plus de formation et la fin d'une gouvernance jugée autoritaire. La direction promet de son côté des réponses concrètes, mais les pompiers menacent de durcir le mouvement dans le cadre d'une grève nationale jusqu'au 20 octobre. Et dans l'actualité, également un incendie s'est déclaré à 1800 mètres sous terre dans le tunnel Lyon-Turin sur le chantier de Saint-Martin-de-la-Porte hier vers 14h. 79 salariés étaient présents dans la galerie et ont été mis en sécurité selon les procédures prévues. 50 pompiers et une vingtaine d'engins ont été mobilisés pour maîtriser le feu éteint vers 16h avant l'évacuation complète du personnel à 17h30. L'origine du sinistre reste pour l'instant inconnue. Et la route départementale 120 versant Culoz est de nouveau ouverte après les travaux de sécurisation menés depuis l'éboulement du 19 juin. L'accès au col du Grand Colombier est donc rétabli, y compris pour les cyclistes sur l'itinéraire emblématique. Ce samedi d'ailleurs, la dernière journée cyclo de la saison se fera par les célèbres lacets. La route depuis Culoz sera réservée aux vélos de 7h à 15h avec accueil café à la maison du vélo. Et enfin, 15 000 euros ont été collectés par deux amies savoyardes pour la lutte contre le cancer de l'enfant. Et comme promis, elles vont remettre la cagnotte à Paris à vélo avec un départ ce samedi à 10h depuis la boulangerie du pain de Mailloux à Saint-Jean-de-Chevelu. Les cyclistes peuvent d'ailleurs les accompagner sur quelques kilomètres. Elles arriveront à Villejuif le 21 septembre pour rencontrer l'équipe de recherche. Une nouvelle cagnotte est d'ailleurs déjà ouverte pour l'année prochaine.

0: On commence la journée tranquille, Shakira Burna Boy sur votre radio.
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0: Et on démarre avec les béliers, une petite victoire vous donne confiance. Taureau, une personne vous confie quelque chose d'important. Gémeaux, une envie de bricolage vous prend soudainement. Cancer, une nouvelle vous fait revoir vos projets. On passe au lion, une activité physique vous fait du bien. Les vierges, une vieille photo vous fait remonter un souvenir. Balance, une occasion se présente pour apprendre quelque chose. Les scorpions, un changement dans votre maison vous plaît. On passe au sagittaire, une rencontre vous ouvre une nouvelle porte. Les capricornes, une petite somme arrive au bon moment. Verseau, un coup de fil vous donne envie de reprendre de contact. Et puis enfin on termine avec les poissons, une soirée tranquille vous permet de souffler. 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Je vous dis tout dans même pas 3 minutes. Et juste avant, énorme souvenir de l'été, voici Kenji dans

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1: 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Voici Clan et Café Condren dans le réveil sur votre radio.

0: reprise de l'énorme hit de Bad Bunny. Je viens de vous passer Clan avec Café Conron. Se réveiller. C'est Mathis, on est ensemble jusqu'à 10h. Et tiens, d'ailleurs, j'ai vu une info passer. Je sais pas si vous connaissez un peu les figurines pop, c'est les figurines avec les grosses têtes, les mini-figurines. Il me semble que toi, Jade, qui est en alternance avec nous, t'en as chez toi.
1: Ouais, c'est ça. Moi, j'ai commencé ma collection il y a pas très longtemps. Et moi, je prends vraiment des figurines pop Harry Potter parce que c'est ce que je préfère.
0: Ouais, du coup, t'es plus série, film. Et là, j'ai vu qu'il y a une figurine plus côté musique qui va sortir, celle de DJ Snake. Ça ouais. Te chauffe un peu ou pas du tout?
1: Ben, pas du tout. Très honnêtement, non.
0: Ah, formidable, ça a changé les alternants en tout cas. Ah, plus de respect ici. Bon, DJ Snake, en tout cas, je peux vous promettre qu'on va se l'écouter avant 10h avec aussi Teddy Swims dans les prochaines minutes.
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0: Sum sans bien de s'écouter Mister Noetal à l'instant sur la radio des Savoyards, c'est Hot Radio.
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0: 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Pour la suite, Damien ou David.

0: À 7h30, vous écoutez votre radio. Bon début de journée. Oh, je l'adore. Mauvais Joe arrive pour la suite des hits. Trop trop bon. Mauvais Joe, Kenner, Choy. Juste après le retour des infos et de la météo dans la région avec Teddy Marazen.
1: Les nuages persisteront aujourd'hui dans le ciel savoyard, mais comme hier, le soleil nous offrira aussi quelques éclaircies par moment. Les températures seront toujours aussi élevées, avec une maximale de 37 degrés pour cet après-midi, par exemple à Albertville, Tournon, Frontenex ou encore La Bâtie. Quelques petites averses pourraient ensuite faire leur apparition demain, avec notamment une importante baisse des températures à prévoir. On devrait perdre par endroits pas loin de 10 degrés. En Savoie, 150 pompiers ont manifesté devant le SDIS 73 à Saint-Alban-l'Est hier, dénonçant un manque de moyens après un été jugé traumatisant. Ils pointent des interventions en milieu escarpé, un déficit de 20 000 heures de volontaires et des départs à 3 au lieu de 6 sur un incendie. Les syndicats réclament plus de formation et la fin d'une gouvernance jugée autoritaire. La direction promet de son côté des réponses concrètes, mais les pompiers menacent de durcir le mouvement dans le cadre d'une grève nationale jusqu'au 20 octobre. Et dans l'actualité, également un incendie s'est déclaré à 1800 mètres sous terre dans le tunnel Lyon-Turin sur le chantier de Saint-Martin-de-la-Porte hier vers 14h. 79 salariés étaient présents dans la galerie et ont été mis en sécurité selon les procédures prévues. 50 pompiers et une vingtaine d'engins ont été mobilisés pour maîtriser le feu éteint vers 16h avant l'évacuation complète du personnel à 17h30. L'origine du sinistre reste pour l'instant inconnue. Et la route départementale 120 versant Culoz est de nouveau ouverte après les travaux de sécurisation menés depuis l'éboulement du 19 juin. L'accès au col du Grand Colombier est donc rétabli, y compris pour les cyclistes sur l'itinéraire emblématique. Ce samedi d'ailleurs, la dernière journée cyclo de la saison se fera par les célèbres lacets. La route depuis Culoz sera réservée aux vélos de 7h à 15h avec accueil café à la maison du vélo. Et enfin, 15 000 euros ont été collectés par deux amies savoyardes pour la lutte contre le cancer de l'enfant. Et comme promis, elles vont remettre la cagnotte à Paris à vélo avec un départ ce samedi à 10h depuis la boulangerie du pain de Mailloux à Saint-Jean-de-Chevelu. Les cyclistes peuvent d'ailleurs les accompagner sur quelques kilomètres. Elles arriveront à Villejuif le 21 septembre pour rencontrer l'équipe de recherche. Une nouvelle cagnotte est d'ailleurs déjà ouverte pour l'année prochaine.

Oh là là, exceptionnel, un des plus gros hits de l'été, on vient de piler ce matin. Avec Mauvais Joe, qu'on vient de s'écouter sur votre radio, et puis là, bah ça y est. Déjà mardi matin, 8 septembre, trop content de vous accompagner. Et là, je vous le dis aujourd'hui, c'est l'anniversaire d'un gratin de star, hein, c'est du jamais vu. Il y a le ventriloque Jeff Panaclock qui souffle ses 40 bougies. Je vois qu'il y a le rappeur Wiz Khalifa. Il avait sorti le hit See You Again avec Charlie Puth à l'époque. Wiz Khalifa qui a 39 ans, la chanteuse Pink, 47 ans. Et puis lui aurait fêté ses 37 ans cette année. Un des artistes qui aura marqué le plus la musique électro. Là, je suis complètement fan de lui, hein. Il y a tellement de hits. C'est Avicii. En tout cas, bon anniversaire si c'est le vôtre aujourd'hui. Pour la suite, on écoute l'énorme hit du gel que j'adore. Ça arrive juste après Coldplay sur votre radio.

0: Ah, tu gèles dans le réveil, c'est Mathis.
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0: 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Et dis-moi où on va en vacances avec Julien Lib. Julien Lib arrive avec aussi l'énorme souvenir de 2014, flashback du réveil qui arrive.
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38: Et bon début de semaine avec nous ici. Pour commencer ça ensemble, on fait des économies avec Teddy Marazen, les stations les moins chères. Salut.
39: Salut Mathis, bonjour à tous. On commence par le samplon 95. Direction par exemple les Intermarchés d'Albertville et de Gilly-sur-Isère, comptez 2,04 euros. 1,99 euros sinon au total d'Albertville, avenue des Chasseurs Alpins. Et pour le gasoil, direction nouvelle fois, le total d'Albertville, comptez 2,25 euros. 2,24 euros sinon pour le Carrefour Market d'Ugine. 2,24 euros également pour le Carrefour d'Albertville et enfin 2,23€ sinon pour le Carrefour Market de Faverges-Châtenay. C'est le moins cher aujourd'hui pour le gasoil.

C'est votre radio ce matin et c'est l'heure du flashback du réveil. Énorme souvenir de 2014 pour commencer la journée. 2014, c'était l'année de la sortie de Flappy Bird à l'époque. Ouais, c'était le jeu où on faisait passer un oiseau entre des tuyaux. C'était la sortie du film Interstellar de Christopher Nolan. En 2014, on était en plein dans les Jeux Olympiques d'hiver de Sochi. Et surtout, on écoutait un énorme hit. Oh, quel souvenir, ça fait trop plaisir. Calvin Harris avec John Newman, Blame, flashback du réveil en ce mardi matin.

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1: 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Et pour les hits, il y a Riviera qui arrive, 8h sur votre radio.
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1: L'heure de faire un point sur les infos et sur la météo avec Teddy Marazen.
3: Les nuages persisteront aujourd'hui dans le ciel savoyard, mais comme hier, le soleil nous offrira aussi quelques éclaircies par moment. Les températures seront toujours aussi élevées, avec une maximale de 37 degrés pour cet après-midi, par exemple à Albertville, Tournon, Frontenex ou encore Labatie. Et quelques petites averses pourraient ensuite faire leur apparition demain, avec notamment une importante baisse des températures à prévoir. On devrait perdre par endroit pas loin de 10 degrés. En Savoie, 150 pompiers ont manifesté devant le SDIS 73 à Saint-Alban-l'Est hier, dénonçant un manque de moyens après un été jugé traumatisant. Ils pointent des interventions en milieu escarpé, un déficit de 20 000 heures de volontaires et des départs à 3 au lieu de 6 sur un incendie. Les syndicats réclament plus de formation et la fin d'une gouvernance jugée autoritaire. La direction promet de son côté des réponses concrètes, mais les pompiers menacent de durcir le mouvement dans le cadre d'une grève nationale jusqu'au 20 octobre. Et dans l'actualité, également un incendie s'est déclaré à 1800 mètres sous terre dans le tunnel Lyon-Turin sur le chantier de Saint-Martin-de-la-Porte hier vers 14h. 79 salariés étaient présents dans la galerie et ont été mis en sécurité selon les procédures prévues. 50 pompiers et une vingtaine d'engins ont été mobilisés pour maîtriser le feu éteint vers 16h avant l'évacuation complète du personnel à 17h30. L'origine du sinistre reste pour l'instant inconnue. Et la route départementale 120 versant Culose est de nouveau ouverte après les travaux de sécurisation menés depuis l'éboulement du 19 juin. L'accès au col du Grand Colombier est donc rétabli, y compris pour les cyclistes sur l'itinéraire emblématique. Ce samedi d'ailleurs, la dernière journée cyclo de la saison se fera par les célèbres lacets. La route depuis Culose sera réservée aux vélos de 7h à 15h avec accueil café à la maison du vélo. Et enfin, 15 000 euros ont été collectés par deux amies savoyardes pour la lutte contre le cancer de l'enfant. Et comme promis, elles vont remettre la cagnotte à Paris à vélo avec un départ ce samedi à 10h depuis la boulangerie du pain de Mayou à Saint-Jean-de-Chevelu. Les cyclistes peuvent d'ailleurs les accompagner sur quelques kilomètres. Elles arriveront à Villejuif le 21 septembre pour rencontrer l'équipe de recherche. Une nouvelle cagnotte est d'ailleurs déjà ouverte pour l'année prochaine.

0: Mardi matin avec votre radio, on vient de s'écouter Riviera, j'adore.
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0: Et on démarre avec les béliers, une petite victoire vous donne confiance. Taureau, une personne vous confie quelque chose d'important. Gémeaux, une envie de bricolage vous prend soudainement. Cancer, une nouvelle vous fait revoir vos projets. On passe au lion, une activité physique vous fait du bien. Les vierges, une vieille photo fait remonter un souvenir. Balance, une occasion se présente pour apprendre quelque chose. Les scorpions, un changement dans votre maison vous plaît. On passe au sagittaire, une rencontre vous ouvre une nouvelle porte. Les capricornes, une petite somme arrive au bon moment. Verseau, un coup de fil vous donne envie de reprendre contact. Et puis enfin on termine avec les poissons, une soirée tranquille vous permet de souffler. Allez, bonne nouvelle, il y a 600 euros à gagner ce matin avec le cash code. Je vous révèle la combinaison dans, allez, même pas 3 minutes. On en parle ensemble dans un instant. Et puis juste avant, voici Louane à venir dans le réveil de radio.

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1: Vous avez bien fait de vous brancher ce matin. Vous ne faites pas la même erreur que Jessica hier, qui n'a pas écouté le code à 8h05. Nouvelle combinaison qu'on vous donne maintenant pour gagner aujourd'hui. Et bah 600€ avec le Cash-Code. Belle somme, ça fait plaisir. Pour donner la combinaison aujourd'hui, on a Jade qui est en alternance avec nous. Salut Jade.
2: Salut.
1: Et Teddy du coup forcément.
3: Salut.
1: Alors du coup Jade, tu vas me donner les deux premiers chiffres de la combinaison s'il te plaît.
2: Le 1 et le 9.
1: 19 du coup.
3: 32.
1: 19-32.
3: Oui.
1: C'est la combinaison du cash code du jour, donc pour gagner 600€, inscription dès maintenant par SMS. Vous envoyez le mot-clé code CODE au 71112 pour late. Voici Bébé Rexa sur votre radio.

0: Barissa est dans la catégorie ça n'arrive qu'aux autres et bah direction la Normandie. Vous avez peut-être entendu cette histoire de fou, ça s'est passé il y a quelques jours dans une enseigne d'hypermarché. C'est un client de 28 ans qui possédait une carte cadeau de 150 euros. Jusque là, tout est normal. Mais au fur et à mesure, il se rend compte que la carte ne se bloque jamais.
1: Magnifique.
0: Il n'y a vraiment pas de montant limite, il dépense autant qu'il veut.
1: Ah ouais.
0: Plutôt sympa. Du coup, il commence à aller de plus en plus dans l'hypermarché jusqu'à utiliser 82 fois la carte.
1: Tu m'étonnes.
0: Dépenser au total 25 000 euros.
1: Waouh.
0: Et vous vous doutez bien, il n'a pas dépensé que en fruits et légumes.
1: Bah 25 000 euros de bananes, ça fait beaucoup, ouais.
0: Il a fait des cadeaux, il a aussi revendu. Et même et bah, au-delà du montant, le mec est vraiment pas discret. Parce que dans l'article, ils disent qu'il est passé 14 fois en caisse le même jour.
1: Ah non. Alors ouais, on a affaire à un génie. On a affaire à un génie.
0: Évidemment, bah, le service comptabilité de l'hypermarché s'en est rendu compte. Du coup, il a été condamné à de la prison avec sursis.
1: Ah ouais.
0: C'est bon, à rembourser l'enseigne.
1: Waouh.
0: Ah, ça fait mal quand même.
1: Ah, c'est dur.
0: Après, le mec aurait pu être plus discret quand même.
1: Oui.
0: Pour la suite, par Steve Stiva Oti, avec aussi les Def Punk, énorme classique qui arrive.
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Salut Mathis, bonjour à tous. On commence par le samplon 95. Direction par exemple les Intermarchés d'Albertville et de Gilly-sur-Isère, comptez 2,04€. 1,99€ sinon au total d'Albertville, avenue des Chasseurs Alpins. Et pour le gasoil, direction une nouvelle fois le total d'Albertville, comptez 2,25€. 2,24€ sinon pour le Carrefour Market d'Ugine. 2,24€ également pour le Carrefour d'Albertville. Et enfin 2,23€ sinon pour le Carrefour Market de Faverges-Châtenay. C'est le moins cher aujourd'hui pour le gasoil.

0: Franco ce matin sur la radio d'Albertville et ça y est, c'est le grand retour.
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0: Ouais, retour du meilleur jeu de la région ce matin avec la roulotte. Je vous file vos places pour profiter des événements Bifit ce week-end qui va se passer du côté d'Aix-les-Bains. Et pour jouer, nous retrouve Sarah. Salut Sarah.
2: Salut Mathis.
0: Bon, il me semble que toi Sarah, pendant que tout le monde est reparti bosser, toi t'es encore en vacances.
2: Ouais, toujours en vacances.
0: La belle vie, tu m'as dit 3 semaines de vacances au total.
2: Exactement.
0: T'as prévu un petit programme là pour

0: cette semaine?
1: Eh ben, pourquoi pas aller voir les événements Bifit, ouais, ça peut être sympa.
0: Eh ben, du coup, on fait tourner la roulette pour gagner, pourquoi pas, une place pour ce week-end, pour les événements Bifit. Sarah, oui. Les lancer, c'est quand tu veux.
1: Stop.
0: Oh, magnifique stop dès le réveil, je valide. Incroyable. Allez, c'est fait, mardi matin qui commence bien, je te file tes deux places pour l'initiation au paddle de dimanche à 14h avec Bifit, c'est gagné. Bravo, Sarah.
1: Ah, super, trop contente.
0: Trop
1: génial.
0: Cool. Et en
1: très
0: plus,
1: contente.
0: Tu vas pouvoir aussi faire un petit tour, il y a plein d'événements, de conférences prévues autour du bien-être tout le week-end du côté du Grand Port à Aix-les-Bains, tu vas te régaler.
1: Ah bah c'est super, merci beaucoup en
0: bon,
1: tout cas.
0: Profite bien en tout cas Sarah.
1: Eh bah merci beaucoup.
0: La suite des hits, Ed Sheeran arrive, Daft Punk dans le classique. Et puis tiens, dis-moi Sarah, avec quelle radio tu te réveilles toi tous les jours?
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0: 8h30 sur votre radio. Pour la suite, on va retrouver le coach de The Voice. Tech qui arrive, on va se faire un de ses énormes souvenirs. Avec aussi Offenbach Starcellor. Et comme chaque demi-heure, un point sur les infos. Ouais, info météo, Teddy Marazen.
1: Les nuages persisteront aujourd'hui dans le ciel savoyard, mais comme hier, le soleil nous offrira aussi quelques éclaircies par moment. Les températures seront toujours aussi élevées, avec une maximale de 37 degrés pour cet après-midi, par exemple à Albertville, Tournon, Frontenex ou encore La Bâtie. Et quelques petites averses pourraient ensuite faire leur apparition demain, avec notamment une importante baisse des températures à prévoir. On devrait perdre par endroit pas loin de 10 degrés. En Savoie, 150 pompiers ont manifesté devant le SDIS 73 à Saint-Alban-l'Est hier, dénonçant un manque de moyens après un été jugé traumatisant. Ils pointent des interventions en milieu escarpé, un déficit de 20 000 heures de volontaires et des départs à 3 au lieu de 6 sur un incendie. Les syndicats réclament plus de formation et la fin d'une gouvernance jugée autoritaire. La direction promet de son côté des réponses concrètes, mais les pompiers menacent de durcir le mouvement dans le cadre d'une grève nationale jusqu'au 20 octobre. Et dans l'actualité, également un incendie s'est déclaré à 1800 mètres sous terre dans le tunnel Lyon-Turin sur le chantier de Saint-Martin-de-la-Porte hier vers 14h. 79 salariés étaient présents dans la galerie et ont été mis en sécurité selon les procédures prévues. 50 pompiers et une vingtaine d'engins ont été mobilisés pour maîtriser le feu éteint vers 16h avant l'évacuation complète du personnel à 17h30. L'origine du sinistre reste pour l'instant inconnue. Et la route départementale 120 versant Culose est de nouveau ouverte après les travaux de sécurisation menés depuis l'éboulement du 19 juin. L'accès au col du Grand Colombier est donc rétabli, y compris pour les cyclistes sur l'itinéraire emblématique. Ce samedi d'ailleurs, la dernière journée cyclo de la saison se fera par les célèbres lacets. La route depuis Culose sera réservée aux vélos de 7h à 15h avec accueil café à la maison du vélo. Et enfin, 15 000 euros ont été collectés par deux amies savoyardes pour la lutte contre le cancer de l'enfant. Et comme promis, elles vont remettre la cagnotte à Paris à vélo avec un départ ce samedi à 10h depuis la boulangerie du pain de Mayou à Saint-Jean-de-Chevelu. Les cyclistes peuvent d'ailleurs les accompagner sur quelques kilomètres. Elles arriveront à Villejuif le 21 septembre pour rencontrer l'équipe de recherche. Une nouvelle cagnotte est d'ailleurs déjà ouverte pour l'année prochaine.

La journée se démarre ici avec Offenbach Star Sailor sur votre radio. Déjà mardi matin, 8 septembre, trop content de vous accompagner. Et là, je vous le dis aujourd'hui, c'est l'anniversaire d'un gratin de star, hein, c'est du jamais vu. Il y a le ventriloque Jeff Panaclock qui souffle ses 40 bougies. Je vois qu'il y a le rappeur Wiz Khalifa. Il avait sorti le hit See You Again avec Charlie Puth à l'époque. Wiz Khalifa qui a 39 ans, la chanteuse Pink, 47 ans. Et puis lui aurait fêté ses 37 ans cette année. Un des artistes qui aura marqué le plus la musique électro. Là, je suis complètement fan de lui, hein. Il y a tellement de hits. C'est Avicii. En tout cas, bon anniversaire si c'est le vôtre aujourd'hui. Pour la suite, on s'écoute le nouveau Ariana Grande juste après Take, en souvenir sur votre radio.

0: La superstar Ariana Grande ce matin dans le réveil, c'est mardi, on en profite. Comme chaque jour, l'info que vous allez ressortir aux collègues à la machine à café aujourd'hui, ça c'est toujours l'info qui fait trop plaisir. Le chiffre du réveil aujourd'hui, on parle d'un petit chat, ça sera 29. 29, c'est beaucoup plus que la normale pour un chat. Teddy, est-ce que t'as une petite idée de ce que ça pourrait être déjà?
1: Ah ouais, j'ai une vraie idée, ouais.
0: Vraie idée?
1: Bah ouais, une vraie idée. Je pense que j'ai la bonne réponse. Ah, je suis sûr.
0: Et bah, à votre avis, à quoi ça peut correspondre? On attend toutes vos réponses sur Facebook, sur Insta. On en parle ensemble dans 5 minutes. Le temps d'écouter Jérémy Frérot. Avec aussi DJ Snake et Bay Polar Sunshine, touche à rien.
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0: Jérémy Frérot pour commencer la journée tranquille sur votre radio.
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0: Ouais, et puis nouveau chiffre du réveil ce matin autour d'un petit chat, c'est 29. On parle pas de pourcentage, pas de vitesse non plus, mais 29, il faut savoir que c'est beaucoup plus que la normale pour un chat. Il y a Bastien qui me dit sur Insta 29 moustaches.
2: Ah oui.
0: Bien non, essayé, mais du coup c'est pas ça. Teddy, toi est-ce que t'as une idée par hasard?
2: Moi j'ai deux petites idées.
0: Vas-y, dis-moi.
2: Est-ce qu'on parle en nombre d'années?
0: Non.
2: On parle pas en année. En kilos, il fait 29 kilos.
0: Pas non plus en kilos.
2: Non, non plus.
0: Par contre, c'est une particularité physique, du coup, t'es pas si loin.
2: Ouais.
0: T'as une petite idée, non?
2: Non, non, non.
0: Eh ben écoute, du coup, c'est 29 orteils. Ouais, c'est un chat qui est né aux États-Unis qui a battu ce nouveau record du monde. Il est même entré dans le livre des records, hein, pour vous dire.
2: Ça peut être qu'un chat américain, ça.
0: Toujours tout en plus gros, là.
2: Ah ouais, ouais.
0: Donc, il avait une grosse maladie à la naissance, notamment respiratoire. Il a réussi à s'en sortir. Mais du coup, à cause de cette maladie, il s'est retrouvé avec 29 orteils, dont 8 sur une patte et 7 sur les 3 autres.
2: Et 7 sur les 3 autres. Incroyable.
0: Ouais. Et il faut savoir que c'est 11 de plus que la normale hein, pour un chat parce que normalement c'est 18.
2: 18, ouais.
0: Ouais. J'espère au moins qu'il n'a pas plusieurs petits doigts de pied. Hein. Quand tu te cognes sur le bord.
2: Ah oui, il a plus de chances de se cogner, oui.
0: Ça peut faire mal. Bon, et bah dites-moi si vous avez trouvé la réponse. Ça se passe maintenant. Facebook, Insta de la radio pour commencer la journée. Et puis la suite du plein de 8, Christophe Willem. Oh non. On écoute ça juste après DJ Snake sur votre radio.

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1: Il est 9h sur votre radio, ça sent bon cette histoire, hein. 600 euros à gagner ce matin dans le cash code. 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
1: Et pour la hit, je vous ai calé Tempor City. Et juste avant de faire le plein de cash, le plein d'actu et la météo, Teddy Marazen.
3: Les nuages persisteront aujourd'hui dans le ciel savoyard, mais comme hier, le soleil nous offrira aussi quelques éclaircies par moment. Les températures seront toujours aussi élevées, avec une maximale de 37 degrés pour cet après-midi, par exemple à Albertville, Tournon, Frontenex ou encore Labatie. Les quelques petites averses pourraient ensuite faire leur apparition demain, avec notamment une importante baisse des températures à prévoir. On devrait perdre par endroit pas loin de 10 degrés. En Savoie, 150 pompiers ont manifesté devant le SDIS 73 à Saint-Alban-l'Est hier, dénonçant un manque de moyens après un été jugé traumatisant. Ils pointent des interventions en milieu escarpé, un déficit de 20 000 heures de volontaires et des départs à 3 au lieu de 6 sur un incendie. Les syndicats réclament plus de formation et la fin d'une gouvernance jugée autoritaire. La direction promet de son côté des réponses concrètes, mais les pompiers menacent de durcir le mouvement dans le cadre d'une grève nationale jusqu'au 20 octobre. Et dans l'actualité, également un incendie s'est déclaré à 1800 mètres sous terre dans le tunnel Lyon-Turin sur le chantier de Saint-Martin-de-la-Porte hier vers 14h. 79 salariés étaient présents dans la galerie et ont été mis en sécurité selon les procédures prévues. 50 pompiers et une vingtaine d'engins ont été mobilisés pour maîtriser le feu éteint vers 16h avant l'évacuation complète du personnel à 17h30. L'origine du sinistre reste pour l'instant inconnue. Et la route départementale 120 versant Culoz est de nouveau ouverte après les travaux de sécurisation menés depuis l'éboulement du 19 juin. L'accès au col du Grand Colombier est donc rétabli, y compris pour les cyclistes sur l'itinéraire emblématique. Ce samedi d'ailleurs, la dernière journée cyclo de la saison se fera par les célèbres lacets. La route depuis Culoz sera réservée aux vélos de 7h à 15h avec accueil café à la maison du vélo. Et enfin, 15 000 euros ont été collectés par deux amies savoyardes pour la lutte contre le cancer de l'enfant. Et comme promis, elles vont remettre la cagnotte à Paris à vélo avec un départ ce samedi à 10h depuis la boulangerie du pain de Mailloux à Saint-Jean-de-Chevelu. Les cyclistes peuvent d'ailleurs les accompagner sur quelques kilomètres. Elles arriveront à Villejuif le 21 septembre pour rencontrer l'équipe de recherche. Une nouvelle cagnotte est d'ailleurs déjà ouverte pour l'année prochaine.

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1: Non, pas de cash-code aujourd'hui, Mathis. Hein.
2: Mais il a craqué, lui.
1: Quoi ?
2: 600 euros à gagner ce matin avec le cash-code. Bah oui, ça se gagne maintenant. Vous avez entendu la bonne combinaison. Il y a une heure maintenant à l'antenne. Et aujourd'hui, on appelle chez qui ? Eh bah chez Marie. Déjà, première étape, il faut répondre ce matin. Allez, Marie, on prend en toi.
1: Ça fait trois sonneries.
2: Ça m'a l'air d'être compliqué. Allô, Marie ?
3: Allô ?
2: Oui, c'est Mathis du Réveil, tu vas bien ?
3: Oui, merci.
2: Je voulais savoir si t'avais entendu la combinaison du cash-code ce matin.
3: Ah ouais. Ah ouais, j'ai entendu.
2: Tu l'as entendu ?
3: Ah oui, ah oui, je l'écoute tous les matins.
2: Oh, mais Marie, dis-moi la combinaison du cash-code du jour, alors, je t'écoute.
3: 1932.
2: Oh là là, Marie. Bébé, ma fille.
1: Exceptionnel, ouais. Gagné, c'est ça.
2: Bravo. Bravo Marie.
3: Super, super contente. Ah là là.
2: Marie, tu m'as l'air un peu sous état de choc là.
3: Bah oui, un peu, ouais.
2: Bon, 600 euros qui tombent dès le réveil pour toi. Dis-moi, est-ce que t'as déjà des petites idées là pour les dépenser?
3: Bah, je suis en train de me racheter des meubles, des choses comme ça. Donc ouais, c'est utile.
2: Bah, du coup, tout pour la
3: super
2: maison.
3: Super utile même. Ouais, je pense, je sais pas, écoute, je m'attendais.
2: Et ben voilà, bon, on laisse réfléchir en tout cas, tu nous donneras des nouvelles. 600 euros donc qui tombent chez toi, Marie, ce matin, ça peut tomber chez vous à partir de demain. Nous, on va repartir à 100 euros du coup demain pour vous. Inscription dès maintenant par SMS, code CODE au 71112. Félicitations encore, Marie.
3: Merci.
2: Et à la suite du plein de vide, voici Thérapie Taxi dans le réveil.
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0: Guetta, Gilo, c'était Save Me Tonight. Je sais pas si vous suivez un peu les créateurs de contenu sur YouTube, toi Teddy ?
1: Moins que toi, mais un petit peu quand même.
0: Bah, y a une influenceuse qui cartonne depuis des années maintenant, c'est Lena Situation. Pendant 10 ans, elle a filmé tous ses étés avec les vlogs d'août, c'est devenu une tradition sur internet. Y a une semaine, elle a décidé de clôturer cette aventure, arrêter le concept. Et pour faire ça, elle a rempli l'Accor Arena.
1: Ah quand même,
0: gros spectacle. Donc gros spectacle qu'elle a réalisé. Si vous avez pas pu y être, j'ai vu que ça va être rediffusé sur France 2 ce samedi, ça sera à 23h25.
1: Bah écoute, on note, on n'est pas sûr de regarder mais on va noter quand même.
0: Super. Ah ça vaut du rêve. Kira Burna Boy, c'est la suite. Avec aussi Michael Jackson. Énorme classique, Beat It.
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5: Et bon début de semaine avec nous ici. Pour commencer ça ensemble, on fait des économies avec Teddy Marazen, les stations les moins chères. Salut.
6: Salut Mathis, bonjour à tous. On commence par le samplon 95. Direction par exemple les Intermarchés d'Albertville et de Gilly-sur-Isère, comptez 2,04€. 1,99€ sinon au total d'Albertville, avenue des Chasseurs Alpins. Et pour le gasoil, direction une nouvelle fois, le total d'Albertville, comptez 2,25€. 2,24€ sinon pour le Carrefour Market d'Ugine. 2,24€ également pour le Carrefour d'Albertville. Et enfin 2,23€ sinon pour le Carrefour Market de Faverges-Châtenay. C'est le moins cher aujourd'hui pour le gasoil.

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0: que des bangers là pour continuer la matinée. Calvin Harris arrive, Teddy Swim aussi, juste après le point sur les infos. Ouais, un point sur les infos, la météo, Teddy Marazan.
1: Les nuages persisteront aujourd'hui dans le ciel savoyard, mais comme hier, le soleil nous offrira aussi quelques éclaircies par moment. Les températures seront toujours aussi élevées, avec une maximale de 37 degrés pour cet après-midi, par exemple à Albertville, Tournon, Frontenex ou encore La Bâtie. Les quelques petites averses pourraient ensuite faire leur apparition demain, avec notamment une importante baisse des températures à prévoir. On devrait perdre par endroit pas loin de 10 degrés. En Savoie, 150 pompiers ont manifesté devant le SDIS 73 à Saint-Alban-l'Est hier, dénonçant un manque de moyens après un été jugé traumatisant. Ils pointent des interventions en milieu escarpé, un déficit de 20 000 heures de volontaires et des départs à 3 au lieu de 6 sur un incendie. Les syndicats réclament plus de formation et la fin d'une gouvernance jugée autoritaire. La direction promet de son côté des réponses concrètes, mais les pompiers menacent de durcir le mouvement dans le cadre d'une grève nationale jusqu'au 20 octobre. Et dans l'actualité, également un incendie s'est déclaré à 1800 mètres sous terre dans le tunnel Lyon-Turin sur le chantier de Saint-Martin-de-la-Porte hier vers 14h. 79 salariés étaient présents dans la galerie et ont été mis en sécurité selon les procédures prévues. 50 pompiers et une vingtaine d'engins ont été mobilisés pour maîtriser le feu éteint vers 16h avant l'évacuation complète du personnel à 17h30. L'origine du sinistre reste pour l'instant inconnue. Et la route départementale 120 versant Culoz est de nouveau ouverte après les travaux de sécurisation menés depuis l'éboulement du 19 juin. L'accès au col du Grand Colombier est donc rétabli, y compris pour les cyclistes sur l'itinéraire emblématique. Ce samedi d'ailleurs, la dernière journée cyclo de la saison se fera par les célèbres lacets. La route depuis Culoz sera réservée aux vélos de 7h à 15h avec accueil café à la maison du vélo. Et enfin, 15 000 euros ont été collectés par deux amies savoyardes pour la lutte contre le cancer de l'enfant. Et comme promis, elles vont remettre la cagnotte à Paris à vélo avec un départ ce samedi à 10h depuis la boulangerie du pain de Mailloux à Saint-Jean-de-Chevelu. Les cyclistes peuvent d'ailleurs les accompagner sur quelques kilomètres. Elles arriveront à Villejuif le 21 septembre pour rencontrer l'équipe de recherche. Une nouvelle cagnotte est d'ailleurs déjà ouverte pour l'année prochaine.

0: Soraya ce matin, juste avant 10h, on va retrouver les frangins toulousains. Big Flo et Oli qui arrivent pour vous, on va s'écouter Picasso. Et d'ailleurs, Big Flo et Oli qui doivent se sentir plus légers maintenant. Ouais, parce que je vous en ai parlé hier, ils ont fait un gros concert pour le lancement du The Event. Gros événement caritatif sur internet qui a rassemblé, je vous le rappelle, au total plus de 32 millions d'euros. C'est complètement dingue. Et Big Flo et Oli qui ont participé à hauteur de 100 000 euros quand même. Alors vendre des billets pour la tournée maintenant les gars. Je vous rappelle, ça démarre à partir du 19 octobre prochain. Big Flo Oli arrive avec Picasso, Bad Bunny, Alex Foron aussi. Et à 10h, c'est Guillaume. Bisous.
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0: Radio, bienvenue, il est 10h, on fait un point sur l'info en ce mardi 8 septembre aujourd'hui. C'est avec Teddy Marazen, puis juste après on écoute Mauvais Joe.
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0: Il est Mauvais Joe et Félixie et Jasmine Thompson qui arrivent aussi. Et le point sur l'info Hot Radio, c'est avec Teddy Marazen donc, et on commence par la météo.
2: Les nuages persisteront aujourd'hui dans le ciel savoyard, mais comme hier, le soleil nous offrira aussi quelques éclaircies par moment. Les températures seront toujours aussi élevées, avec une maximale de 37 degrés pour cet après-midi, par exemple à Albertville, Tournon, Frontenex ou encore La Bâtie. Quelques petites averses pourraient ensuite faire leur apparition demain, avec notamment une importante baisse des températures à prévoir. On devrait perdre par endroit pas loin de 10 degrés. En Savoie, 150 pompiers ont manifesté devant le SDIS 73 à Saint-Alban-l'Est hier, dénonçant un manque de moyens après un été jugé traumatisant. Ils pointent des interventions en milieu escarpé, un déficit de 20 000 heures de volontaires et des départs à 3 au lieu de 6 sur un incendie. Les syndicats réclament plus de formation et la fin d'une gouvernance jugée autoritaire. La direction promet de son côté des réponses concrètes, mais les pompiers menacent de durcir le mouvement dans le cadre d'une grève nationale jusqu'au 20 octobre. Et dans l'actualité, également un incendie s'est déclaré à 1800 mètres sous terre dans le tunnel Lyon-Turin sur le chantier de Saint-Martin-de-la-Porte hier vers 14h. 79 salariés étaient présents dans la galerie et ont été mis en sécurité selon les procédures prévues. 50 pompiers et une vingtaine d'engins ont été mobilisés pour maîtriser le feu éteint vers 16h avant l'évacuation complète du personnel à 17h30. L'origine du sinistre reste pour l'instant inconnue. Et la route départementale 120 versant Culose est de nouveau ouverte après les travaux de sécurisation menés depuis l'éboulement du 19 juin. L'accès au col du Grand Colombier est donc rétabli, y compris pour les cyclistes sur l'itinéraire emblématique. Ce samedi d'ailleurs, la dernière journée cyclo de la saison se fera par les célèbres lacets. La route depuis Culose sera réservée aux vélos de 7h à 15h avec accueil café à la maison du vélo. Et enfin, 15 000 euros ont été collectés par deux amies savoyardes pour la lutte contre le cancer de l'enfant. Et comme promis, elles vont remettre la cagnotte à Paris à vélo avec un départ ce samedi à 10h depuis la boulangerie du pain de Mayou à Saint-Jean-de-Chevelu. Les cyclistes peuvent d'ailleurs les accompagner sur quelques kilomètres. Elles arriveront à Villejuif le 21 septembre pour rencontrer l'équipe de recherche. Une nouvelle cagnotte est d'ailleurs déjà ouverte pour l'année prochaine.
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2: Pour le samplon 95, direction par exemple les Intermarchés d'Albertville et de Gilly-sur-Isère, comptez 2,04€. C'est 1,99€, sinon bien moins cher au Total Énergie d'Albertville rue Raymond Bertrand. 1,98€ pour le Total Énergie du Gine route d'Annecy. Et pour le gasoil, comptez par exemple 2,24€ pour le Carrefour Market du Gine. 2,24€ également toujours à Eugine, mais chez Total Énergie route d'Annecy. Et enfin 2,18€, c'est le moins cher pour le gasoil aujourd'hui à l'Intermarché de Faverges-Châtenay.

0: Salut tout le monde, soyez les bienvenus. Je m'appelle Guillaume, je suis avec vous tous les jours entre 10h et 13h, j'espère que vous allez bien. En ce mardi matin, mardi 8 septembre aujourd'hui, on parle d'un film avec Ariana Grande, d'une série avec Matt Pokora et d'une danseuse qui a eu un bébé dans l'émission qui commence maintenant. Dans un instant, on va parler de la plaque, on va vous rembourser votre plein d'essence. Ça nous laisse le temps d'écouter Riviera. Avec She Doesn't Mind, Riviera, ce sera juste après Shakira qui arrive aussi avec Zou ou... Allez, c'est parti.
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Bon, c'est un plein d'essence. 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On va écouter Sound of Legend pour la suite avec San Francisco. Mais d'abord, voici les Spice Girls, classique Haute Radio. Yo!

Hot Radio et Justin Timberlake avec Can't Stop the Feeling. Bon mardi matin, Justin Jack Style John arrive, Turn the Lights Off. Et d'abord on écoute Yapaqué à fond avec Farouk aussi sur Hot Radio.

0: Allez, bienvenue, c'est l'heure de prendre des nouvelles de Matt Pokora. Matt Pokora, chanteur, coach dans The Voice et acteur dans une série qui débarquera le 24, jeudi 24 septembre sur TF1. Une série historique qui s'appelle Oradour. Ce sera avec Matt Pokora et Caroline Anglade dans les rôles principaux. Une fiction qui revient sur le drame qui a marqué la Seconde Guerre mondiale à Oradour sur Glane. Oradour donc, ce sera le 24, jeudi 24 septembre. Les deux épisodes de 45 minutes seront suivis d'un documentaire qui s'appellera Oradour, un village martyr. Ce sera sur TF1. On va écouter Tamim Pala Djini qui arrive avec Dracula et Taïkia. Ce sera avec N'y pense plus avant 11h. Passez une belle matinée.
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1: Il est 11h du mat, c'est Hot Radio. La suite, Angèle, Roméo, Elvis. On va écouter Tout oublié, puis Offenbach qui est Star Sailor. D'abord, voici Fort to the Floor.
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0: On aura Becky G, on aura Temper City, tiens aussi. Dans un instant, le temps de vous parler des vacances à gagner. 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Allez, comme promis, on va écouter Temper City. J'allais dire chose promise, chose due. Temper City Self-Aware et Becky G qui arrive aussi avec Aranka. Bienvenue.
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0: Dumper City, c'était Self Aware sur la radio d'Albertville.
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0: 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On va écouter un classique Michael Jackson pour la suite avec Billy.

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Et ça, c'était Major Lazer avec DJ Snake et Mo qu'on vient d'écouter sur Hot Radio avec Linon. Lady Gaga arrive, The Dead Dance et d'abord Shakira, Burna Boy. Voici Die Die sur Hot Radio.

0: À suivre, Pharrell Williams qui arrive, ce sera avec Happy. Et c'est elle qui a toutes les raisons d'être super happy en ce moment, c'est Fovoto, la danseuse de danse avec les stars. En avril dernier, on avait découvert qu'elle était enceinte, avec un petit ventre déjà bien rond, bah ça y est, elle a eu son bébé. Hein. C'est confirmé, elle a dit, un petit baby vient d'arriver. Alors on sait pas si c'est un garçon ou une fille, on sait même pas quand il ou elle est né. Pas plus de détails pour l'instant, mais ça y est, Fovoto est maman, pour la première fois. On dit félicitations. BTS qui arrive avec Swim et Pharrell Williams avec Happy comme promis. C'est dans un instant, puis à midi l'info, Teddy Marazella.
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0: Il est midi sur votre radio. Angèle avec Oui ou Non. Et ce sera juste après Teddy Swims. La suite du programme avec Mister Noito.
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0: C'est l'heure de retrouver Teddy Marazen pour faire un point sur l'info. Et on commence par la météo.
2: Les nuages vont progressivement recouvrir le ciel d'Albertville demain, ce qui devrait même entraîner des averses dans la journée, surtout en matinée. Et les températures vont chuter, il ne fera pas plus de 22 degrés par exemple à Albertville, Frontenex, Tournon et Gilly-sur-Isère. Ensuite, retour du soleil à partir de jeudi et jusqu'à la fin de la semaine, et les températures remonteront d'ailleurs légèrement pour ce week-end. Des violences urbaines ont éclaté cette nuit en Savoie, à Chambéry, dans le quartier du Biolay, à Chambéry-le-Haut et à Cognin, après un possible refus d'obtempérer. Plusieurs dizaines d'individus ont tenté d'incendier véhicules, poubelles et bâtiments avec des tirs de projectiles sur les forces de l'ordre. Deux sections de la CRS 83 ont été envoyées en renfort. Le conducteur visé par le contrôle, gravement blessé à la tête, a été hospitalisé et une enquête judiciaire est ouverte et l'IGPN a été saisie. Et dans l'actualité, ici également, 150 pompiers ont manifesté devant le SDIS 73 à Saint-Alban-Lès hier, dénonçant un manque de moyens après un été jugé traumatisant. Ils pointent des interventions en milieu escarpé, un déficit de 20 000 heures de volontaires et des départs à 3 au lieu de 6 sur un incendie. Les syndicats réclament plus de formation et la fin d'une gouvernance jugée autoritaire. La direction promet de son côté des réponses concrètes, mais les pompiers menacent de durcir le mouvement. Et enfin, la semaine prochaine, c'est le retour de l'un des événements phares de la région, la fameuse Coupe Icare, qui revient pour une 53e édition. Françoise Roux, présidente de la Coupe Icare, vous présente l'événement.
3: C'est un festival autour du sport aérien léger, autour du vol libre, avec des vols loisirs qui sont possibles et ce qu'on appelle Icare Test, c'est-à-dire du prêt de matériel pour les volants. Il y aura beaucoup d'art vivant dans les rues avec des déambulations. On aura le soir des ballons lumineux. Le point fort, c'est Carnaval, donc le carnaval un peu fou qui a lieu le samedi matin, et là vous avez des engins qui volent avec des choses improbables.
2: La programmation complète est à retrouver sur le site internet de la Coupe Icare. Et pour vous tenir informé également des possibles changements de dernière minute, notamment en raison de la météo, on vous donne rendez-vous sur les pages Facebook et Instagram de l'événement. La Coupe Icare, c'est donc du 15 au 20 septembre à Saint-Hilaire-du-Touvet et à Limbe.
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2: Pour le samplon 95, direction par exemple les Intermarchés d'Albertville et de Gilly-sur-Isère, comptait 2,04€. C'est 1,99€, sinon bien moins cher au Total Énergie d'Albertville rue Raymond Bertrand. 1,98€ pour le Total Énergie du Gine-Route d'Annecy. Et pour le gasoil, comptait par exemple 2,24€ pour le Carrefour Market du Gine. 2,24€ également toujours à Eugine, mais chez Total Énergie route d'Annecy. Et enfin 2,18€, c'est le moins cher pour le gasoil aujourd'hui à l'Intermarché de Faverges-Châtenay. 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

0: Allez, bon début d'après, merci d'être avec nous. Et je voulais vous parler d'un single sorti exactement pile 25 ans aujourd'hui. C'était le 8 septembre 2001. Un single qui vient justement de passer le cap du milliard de streams sur Spotify. Pour le single en question, c'est ça. Bah, et forcément, vous le connaissez. Sorti il y a pile 25 ans, jour pour jour, le single de Kylie Minogue, l'Australienne, Can't Get You Out of My Head. Allez, avant la plaque, Mauvais Joe avec Pilé et K-Pop Demon Hunters qui arrive aussi avec Golden.
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0: l'après-midi sur la radio d'Albertville, c'était Mauvais Joe avec Pilé.
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0: Bon bah vous connaissez le principe, hein, pour la plaque. Si je cite votre plaque maintenant, ça veut dire que vous avez l'autocollant radio sur votre voiture et qu'on va vous rembourser un plein d'essence. Aujourd'hui, une Xara blanche CBS 784, 2 lettres, on l'a vu, route de la Rachy à Gilly-sur-Isère. Je répète, BS 784, 2 lettres, c'est votre voiture, 0825 740 940. Et pour récupérer l'autocollant radio,

Adriana Grande, Kenji Girac. One Last Time qu'on vient d'écouter à l'instant sur votre radio. Bah tiens, justement, je vais vous parler d'Ariana Grande qui débarque dans un film, une comédie avec Ben Stiller, Robert De Niro dans un mois à peu près au cinéma. Ce sera dans 10 minutes, le temps d'écouter Riviera maintenant avec She Doesn't Mind et puis Marine avec Escro sur votre radio.

0: Allez, bon, on se quitte à 13h comme promis, on parle cinéma. Avec le quatrième film de la saga Mon beau-père et moi qui va sortir le 25 novembre au cinéma avec Robert De Niro, Ben Stiller, Owen Wilson évidemment, mais aussi Ariana Grande. Il y a eu Mon beau-père et moi en 2000, Mon beau-père, Mes parents et moi en 2004, Mon beau-père et nous en 2010 et puis bon, on est 16 ans plus tard. Le nouveau film s'appelle Mon beau-père, ma belle-fille et moi.
1: J'ai trop hâte de connaître la nouvelle copine d'Henri.
2: Coach de vie en Californie, Jack va pas la louper celle-là.
1: Tiens, vous, chien.
0: Avec Ariana Grande, donc. Un rendez-vous le 25 novembre. Et ce sera au cinéma. Allez, dans un instant, on va écouter Clan, Café Con Ron, juste après Shawn Mendes et Camila Cabello. Je vous passe Señorita.
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2: Les nuages vont progressivement recouvrir le ciel d'Albertville demain, ce qui devrait même entraîner des averses dans la journée, surtout en matinée. Et les températures vont chuter, il ne fera pas plus de 22 degrés par exemple à Albertville, Frontenex, Tournon et Gilly-sur-Isère. Ensuite, retour du soleil à partir de jeudi et jusqu'à la fin de la semaine, et les températures remonteront d'ailleurs légèrement pour ce week-end. Des violences urbaines ont éclaté cette nuit en Savoie, à Chambéry, dans le quartier du Biolay, à Chambéry-le-Haut et à Cognin, après un possible refus d'obtempérer. Plusieurs dizaines d'individus ont tenté d'incendier véhicules, poubelles et bâtiments avec des tirs de projectiles sur les forces de l'ordre. Deux sections de la CRS 83 ont été envoyées en renfort. Le conducteur visé par le contrôle, gravement blessé à la tête, a été hospitalisé et une enquête judiciaire est ouverte et l'IGPN a été saisie. Et dans l'actualité, ici également, 150 pompiers ont manifesté devant le SDIS 73 à Saint-Alban-l'Est hier, dénonçant un manque de moyens après un été jugé traumatisant. Ils pointent des interventions en milieu escarpé, un déficit de 20 000 heures de volontaires et des départs à 3 au lieu de 6 sur un incendie. Les syndicats réclament plus de formation et la fin d'une gouvernance jugée autoritaire. La direction promet de son côté des réponses concrètes, mais les pompiers menacent de durcir le mouvement. Et enfin, la semaine prochaine, c'est le retour de l'un des événements phares de la région, la fameuse Coupe Icare, qui revient pour une 53e édition. Françoise Roux, présidente de la Coupe Icare, vous présente l'événement.
3: C'est un festival autour du sport aérien léger, autour du vol libre, avec des vols loisirs qui sont possibles et ce qu'on appelle Icare Test, c'est-à-dire du prêt de matériel pour les volants. Il y aura beaucoup d'art vivant dans les rues avec des déambulations. On aura le soir des ballons lumineux. Le point fort, c'est Carnaval, donc le carnaval un peu fou qui a lieu le samedi matin, et là vous avez des engins qui volent avec des choses improbables.
2: La programmation complète est à retrouver sur le site internet de la Coupe Icare, et pour vous tenir informé également des possibles changements de dernière minute, notamment en raison de la météo, on vous donne rendez-vous sur les pages Facebook et Instagram de l'événement. La Coupe Icare, c'est donc du 15 au 20 septembre à Saint-Hilaire-du-Touvet et à Limbe.
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2: Pour le samplon 95, direction par exemple les Intermarchés d'Albertville et de Gilly-sur-Isère, comptez 2,04€. C'est 1,99€, sinon bien moins cher au Total Énergie d'Albertville rue Raymond-Bertrand. 1,98€ pour le Total Énergie du Gine-Route d'Annecy. Et pour le gasoil, comptez par exemple 2,24€ pour le Carrefour Market du Gine. 2,24€ également toujours à Eugine, mais chez Total Énergie route d'Annecy. Et enfin 2,18€, c'est le moins cher pour le gasoil aujourd'hui à l'Intermarché de Faverges-Châtenay.

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1: Allô Marie ?
2: Allô ?
1: Oui, c'est Mathis du réveil, tu vas bien ?
2: Oui, merci.
1: Je voulais savoir si t'avais entendu la combinaison du cache-code ce matin.
2: Ah ouais, je l'ai entendu.
1: Oh mais Marie, dis-moi la combinaison du cache-code du jour alors, je t'écoute.
2: 1932.
1: Je vérifie. Exceptionnel.
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2: Super. Super contente.
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0: Il est 16h, coucou, bienvenue, retour de la Haute Family en ce mardi.
1: Avec un souvenir Rihanna Calvin Harris, juste après Temper City.
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0: Une nouvelle heure de hit, made in notre radio, c'est ce qu'on vous prépare avec Mathilde. Dans les toutes prochaines secondes, on va reparler du cash code, puisqu'il est peut-être tombé ce matin, mais peut-être pas. Vous saurez tout, mais avant à 16h.
1: On fait un point sur l'info et la météo pour demain, Teddy Marazen.
3: Les nuages vont progressivement recouvrir le ciel d'Albertville demain, ce qui devrait même entraîner des averses dans la journée, surtout en matinée. Et les températures vont chuter, il ne fera pas plus de 22 degrés par exemple à Albertville, Frontenex, Tournon et Gilly-sur-Isère. Ensuite, retour du soleil à partir de jeudi et jusqu'à la fin de la semaine, et les températures remonteront d'ailleurs légèrement pour ce week-end. Des violences urbaines ont éclaté cette nuit en Savoie, à Chambéry, dans le quartier du Biolay, à Chambéry-le-Haut et à Cognin, après un possible refus d'obtempérer. Plusieurs dizaines d'individus ont tenté d'incendier véhicules, poubelles et bâtiments avec des tirs de projectiles sur les forces de l'ordre. Deux sections de la CRS 83 ont été envoyées en renfort. Le conducteur visé par le contrôle, gravement blessé à la tête, a été hospitalisé et une enquête judiciaire est ouverte et l'IGPN a été saisie. Et dans l'actualité, ici également, 150 pompiers ont manifesté devant le SDIS 73 à Saint-Alban-l'Est hier, dénonçant un manque de moyens après un été jugé traumatisant. Ils pointent des interventions en milieu escarpé, un déficit de 20 000 heures de volontaires et des départs à 3 au lieu de 6 sur un incendie. Les syndicats réclament plus de formation et la fin d'une gouvernance jugée autoritaire. La direction promet de son côté des réponses concrètes, mais les pompiers menacent de durcir le mouvement. Et enfin, la semaine prochaine, c'est le retour de l'un des événements phares de la région, la fameuse Coupe Icar, qui revient pour une 53e édition. Françoise Roux, présidente de la Coupe Icar, vous présente l'événement.
4: C'est un festival autour du sport aérien léger, autour du vol libre, avec des vols loisirs qui sont possibles et ce qu'on appelle Icar Test, c'est-à-dire du prêt de matériel pour les volants. Il y aura beaucoup d'art vivant dans les rues avec des déambulations. On aura le soir des ballons lumineux. Le point fort, c'est Carnaval, donc le carnaval un peu fou qui a lieu le samedi matin, et là vous avez des engins qui volent avec des choses improbables.
3: La programmation complète est à retrouver sur le site internet de la Coupe Icar. Et pour vous tenir informé également des possibles changements de dernière minute, notamment en raison de la météo, on vous donne rendez-vous sur les pages Facebook et Instagram de l'événement. La Coupe Icar, c'est donc du 15 au 20 septembre à Saint-Hilaire-du-Touvet et à Limbeur.
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0: C'est trop cool pour une fin d'après-midi. Rihanna, Calvin Harris, c'était We Fall Love. Et soyez les bienvenus, la famille, on est ensemble, c'est parti, 3 heures comme tous les jours. Je rappelle que je peux faire l'appel.
1: Oui, vas-y, bon, on est parti, de toute façon l'appel est vite fait.
0: Ah bah c'est vite fait. Mathilde.
1: Présente, oui.
0: Jérém. Eh bah c'est moi, du coup présent aussi. Et vous êtes là aussi, 3 heures qu'on va vivre ensemble. Alors, j'ai vu pas mal, puisqu'on regarde toujours un petit peu le WhatsApp avant de démarrer l'émission. On va répondre tout de suite à la question que tout le monde nous pose sur le WhatsApp, Mathilde.
1: Oui, il y a toujours votre semaine de vacances à gagner avec Vacances Éol, 07 57 84 11 11. Soyez rassurés.
0: Soyez rassurés et continuez parce que le téléphone ne fait que sonner. Oui. Là, c'est vraiment le standard.
1: Bizarre, je vois personne parler du retour du Hot Quiz tout à l'heure. Je suis un peu déçue parce qu'en plus, on va s'intéresser aux applis et aux sites de rencontres.
0: Est-ce que vous avez déjà utilisé des sites de rencontres? Eh bah, bien, vous nous direz. Mathilde témoignera tout à l'heure aussi. Hein. Évidemment, elle ne le sait pas encore, mais elle va tout nous raconter. N'en dis pas trop pour le moment. Pendant ce temps, on va essayer de se faire plaisir pour vous ramener à la maison avec vos hits et vos artistes préférés.
1: Avec le dernier Shakira et Burna Boy, c'est Die Die la Family.
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0: Shakira, Burna Boy dans la radio locale numéro 1 des Savoyards, c'est Haute Radio.
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2: Hot, on a des places aujourd'hui pour aller faire du tai chi ou même l'initiation au paddle sur le lac si ça vous intéresse.
0: Ah oui, très sympa.
2: Pas mal, hein?
0: Yoga paddle ou paddle tout court?
2: Nous, on offre des places pour du paddle tout court.
0: C'est déjà assez difficile.
2: Oui, c'est déjà pas mal.
0: On vous souhaite bonne chance et on espère vous croiser ce week-end pendant le classique Hot Radio des One T.

0: et Jenny, c'est Dracula sur Haute Radio. Et dans 3 minutes, retour TV News, le meilleur de ce qu'il ne faut pas rater. Hein. Si vous rentrez avec nous à la maison, vous êtes dans la voiture, on va tout vous dire dans 3 minutes. Mathilde, on va parler de quoi?
1: En ce moment, tous les mardis sur TF1, sans grande surprise, c'est co...
0: Lanta.
1: Oui.
0: Ouais. Mais quelle ambiance de folie tous les jours.
1: Sinon, du côté de France 2, il y aura un documentaire autour d'une chanteuse qui a l'air grave cool, ou Netflix qui a annoncé un nouveau programme bientôt sur leur plateforme. J'ai des infos rien que pour vous.
0: Info exclusive dans la famille, c'est ce qui arrive après Teddy Swims, Mr No It All dans la famille, et Big Flo, Oli, les deux frérots toulousains qui ont fait un don de 100 000 euros aux Z Events, une asso caritative.

0: C'était ce week-end, voici Dommage.
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0: c'est ça le seul.
1: Ah bah c'est dommage. Big Flo, Oli, pour vous souhaiter une bonne fin d'après-midi. TV News. Dans les toutes prochaines minutes, on va vous expliquer comment gagner un week-end, voire mieux, une semaine de vacances avec Vacances et Ol. Mais avant, retour de TV News, le meilleur de ce qu'il ne faut pas louper en ce mardi.
2: Évidemment, qui dit mardi, dit Koh-Lanta sur et TF1. Oui. C'est le retour de la rentrée. On va continuer à suivre les aventuriers éliminés du jeu de l'île sur l'île des Balis. Parce qu'ils ont quand même encore une petite chance de rejoindre l'aventure. Et vraiment, cette île des Bannis, les candidats n'étaient pas au courant de leur existence. Ça donne des séquences totalement lunaires.
3: C'est quoi ça?
4: Franchement, on nous attendait à rentrer à la maison, en fait. Et à la grande surprise, on arrive sur une plage. On sait pas ce qui nous attend.
3: Il se passe quoi, là? Non, on assiste, je comprends pas. Mais c'est, hey, c'est la folie.
2: Oh, oh. Ceux qui viennent de se faire éliminer, ils se disent bon bah c'est bon, on va à l'hôtel, on rentre à la maison. Non, vous allez encore galérer sur une île avec rien à becter.
1: Et l'île des Bannis, en gros, c'est un peu une seconde chance, c'est ça?
2: Ouais, c'est ça, c'est une autre compétition entre tous les éliminés et il y en a un de temps en temps qui peut réintégrer justement le groupe.
1: Voilà, bon bah bon courage hein, oui. À ceux qui sont sur l'île des Bannis, nouvelle saison de Koh-Lanta. En tout cas, c'est sur TF1. Ce soir, on passe totalement à autre chose.
2: Sur France 2, il y a un documentaire autour de Céline tout à l'heure parce qu'elle va commencer ses concerts à Paris et il s'est présenté par Nagui et il y aura des images d'archives de ses passages à Taratata en 95 et 96.
1: Merci beaucoup. Hein, parce que Mathilde, ça faisait au moins
2: 24 heures, j'avais pas parlé de Céline.
1: Ça a commencé à devenir très intense et très dur pour elle. Si vous aimez pas Céline, si vous aimez pas manger, je sais pas, des scarabées sur des plages, on vous conseille un dernier truc, c'est sur Netflix.
2: Parce que Netflix a annoncé un tout nouveau documentaire qui va bientôt sortir sur la plateforme. Ce sera en 3 épisodes, c'est autour de Matthew Perry, l'acteur de Friends qui est décédé il y a 3 ans d'une overdose. Maintenant, c'est lui qui jouait Chandler dans la série.
1: Ouais.
2: Et ben, il y aura en 3 épisodes, justement, ils vont tracer toute sa vie, son rôle dans Friends, ses combats, ça va sortir fin octobre.
1: Et c'est un événement dont on vous parle dans la famille. TV News. Suite de Voit, Tibbs avec Mike Demero, c'est Take Me Away qui arrive juste avant ça, le monsieur, je sais tout. Teddy Swims, Mr. Noitol, on espère que tout va bien jusqu'à 19h, la famille.

0: La Family, si vous voulez des infos sur le cash code, on va en reparler dans moins de 5 minutes.
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0: Et Mathilde dit que des infos qui se passent en Bretagne. Le Mont-Saint-Michel, l'Orient.
2: Tu vas avoir des problèmes, Mont-Saint-Michel, c'est en Normandie.
0: Jamais de la vie. Ça, non, ça c'est faux. C'est totalement faux, je vous le dis, c'est totalement faux. 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Et évidemment, on embrasse tous les Normands dans la région qui connaissent la vérité. Vous le savez. Top Loop, Stromae, on s'écoute des fleurs dans la famille.
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0: trop bien.
1: Pour terminer l'après-midi ensemble dans la Haute Family, évidemment, on est ensemble jusqu'à 19h.
2: Bah oui.
1: Dove Loop, Stromae, c'est ce qui arrive des fleurs dans 30 secondes.
2: Mais d'abord, on fait le point avec Teddy des meilleures stations.
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4: Pour le samplon 95, direction par exemple les Intermarchés d'Albertville et de Gilly-sur-Isère, comptez 2,04€. C'est 1,99€, sinon bien moins cher au Total Énergie d'Albertville rue Raymond Bertrand. 1,98€ pour le Total Énergie du Gilles-Roux d'Annecy. Et pour le gasoil, comptez par exemple 2,24€ pour le Carrefour Market du Gilles. 2,24€ également toujours à Eugine, mais chez Total Énergie Roux d'Annecy. Et enfin 2,18€, c'est le moins cher pour le gasoil aujourd'hui à l'Intermarché de Faverges-Châtenay. 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
2: 17h chez vous, bienvenue, c'est la Hot Family, voici Tyler Cruz dans les classiques.
3: Et surtout le hit de l'été, Mauvais Joe, c'est pilé sur Hot Radio.
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2: Au cas où, je vous mets en jambe, hein. C'est vraiment le hit de l'été qu'on va s'écouter dans 2 minutes, c'est lui.
3: Tu me mets en jambe.
2: Je vous mets en jambe.
3: Mais écoute, très bien.
2: Expression de ma grand-mère.
3: Fais-toi plaisir, bisous à ta grand-mère.
2: Bah oui. Allez, Mauvais Joe, merci Mathilde, ça fait plaisir. Mauvais Joe arrive sur votre radio et sans transition, le retour de l'info et de l'actu à 17h.
3: Et on commence avec la météo de demain, Teddy Mars.
5: Les nuages vont progressivement recouvrir le ciel d'Albertville demain, ce qui devrait même entraîner des averses dans la journée, surtout en matinée. Et les températures vont chuter, il ne fera pas plus de 22 degrés par exemple à Albertville, Frontenex, Tournon et Gilly-sur-Isère. Ensuite, retour du soleil à partir de jeudi et jusqu'à la fin de la semaine, et les températures remonteront d'ailleurs légèrement pour ce week-end. Des violences urbaines ont éclaté cette nuit en Savoie, à Chambéry, dans le quartier du Biolay, à Chambéry-le-Haut et à Cognin, après un possible refus d'obtempérer. Plusieurs dizaines d'individus ont tenté d'incendier véhicules, poubelles et bâtiments avec des tirs de projectiles sur les forces de l'ordre. Deux sections de la CRS 83 ont été envoyées en renfort. Le conducteur visé par le contrôle, gravement blessé à la tête, a été hospitalisé et une enquête judiciaire est ouverte et l'IGPN a été saisie. Et dans l'actualité, ici également, 150 pompiers ont manifesté devant le SDIS 73 à Saint-Alban-l'Est hier, dénonçant un manque de moyens après un été jugé traumatisant. Ils pointent des interventions en milieu escarpé, un déficit de 20 000 heures de volontaires et des départs à 3 au lieu de 6 sur un incendie. Les syndicats réclament plus de formation et la fin d'une gouvernance jugée autoritaire. La direction promet de son côté des réponses concrètes, mais les pompiers menacent de durcir le mouvement. Et enfin, la semaine prochaine, c'est le retour de l'un des événements phares de la région, la fameuse Coupe Icare, qui revient pour une 53e édition. Françoise Roux, présidente de la Coupe Icare, vous présente l'événement.
6: C'est un festival autour du sport aérien léger, autour du vol libre, avec des vols loisirs qui sont possibles et ce qu'on appelle Icare Test, c'est-à-dire du prêt de matériel pour les volants. Il y aura beaucoup d'art vivant dans les rues avec des déambulations. On aura le soir des ballons lumineux. Le point fort, c'est Carnaval, donc le carnaval un peu fou qui a lieu le samedi matin, et là vous avez des engins qui volent avec des choses improbables.
5: La programmation complète est à retrouver sur le site internet de la Coupe Icare, et pour vous tenir informé également des possibles changements de dernière minute, notamment en raison de la météo, on vous donne rendez-vous sur les pages Facebook et Instagram de l'événement. La Coupe Icare, c'est donc du 15 au 20 septembre à Saint-Hilaire-du-Touvet et à Limbin.
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0: C'est ce qu'on appelle un classique, Tyler Cruz. Pour vous souhaiter une bonne fin d'après-midi, c'est Dynamite. Il vous reste officiellement moins de 10 minutes pour envoyer Family au 07 57 84 11 11. Attention, c'est sur WhatsApp pour gagner une semaine de vacances. Avant ça, retour des enquêtes de stars. Mathilde, tu t'es intéressée.
1: Mais là, il y a polémique en plus, attention.
0: C'est la musique carrément de fait entrer l'accusé. L'accusé de la Family aujourd'hui, eh ben c'est elle, Karine Lemarchand.
1: Karine Lemarchand en plein milieu d'un scandale. Enfin, scandale, vous allez voir, hein, le mot est fort pour ce que c'est. En fait, il y a un voisin qui est venu l'enquiquiner parce qu'elle a une propriété pas très loin d'Aix-en-Provence, dans le sud. Et sauf qu'en fait, elle a fait une petite fête chez elle. Bah, j'ai envie de dire normal. Ouais. Elle se fait plaisir, elle se fait kiffer de 19h à 23h30. Sauf qu'un de ses voisins n'a pas dû aimer le bruit et carrément, il s'est introduit dans sa propriété. Il a menacé de couper le courant, de tout péter, de tout faire disjoncter. Et en fait, bah, elle n'est pas d'accord. À quel moment tu entres sur ma propriété privée? Tu me menaces alors qu'il n'y avait pas de tapage nocturne. C'est pas comme si je faisais des fêtes tous les soirs. Donc elle a fait une petite vidéo très mignonne comme ça sur ses réseaux sociaux.
0: Honnêtement, j'ai du mal à me projeter. J'ai pas de propriété privée. Donc c'est le problème.
1: On n'a pas les mêmes problèmes, on est bien d'accord.
0: Toi, Mathilde, t'as déjà eu des problèmes comme ça avec les voisins parce que tu faisais trop de bruit?
1: Non, moi, ils me disent justement quand je fais un truc, ils s'incrustent chez moi pour faire la fête avec moi.
0: Mathilde, mon avis, je pense pas trop me tromper. C'est plus la personne qui va voir les gens en disant il est 23h quand même là.
1: Oui, oui.
0: Pour le coup, à mettre à fond, c'est encore l'heure. Riviera, She Doesn't Mind dans la Family.
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0: FM, j'ai envie de vous dire à la cool avec Riviera sur votre radio.
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0: Une semaine de vacances à gagner, c'est ce qu'on va vous offrir pour le coup à la fin de la semaine, ça sera ce vendredi. Hein.
2: Vous continuez de vous inscrire sur le WhatsApp 07 57 84 11 11. On accueille de suite sans plus tarder Ophélie. Salut Ophélie.
0: Salut Ophélie.
3: Salut Mathis, salut Jérém, salut la famille.
0: Et bah bienvenue, on est très content de t'avoir au téléphone. Toi Ophélie, tu as 38 ans, si je dis pas de bêtises, et tu es en reconversion pour faire secrétaire médicale.
3: C'est ça, alors je vais les avoir bientôt, mais oui, je considère que j'ai 38 ans.
2: Ok, donc les vacances, ça ferait un très beau cadeau d'anniversaire.
3: Oui.
0: Et on joue pour qui? Pour ta famille et à toi? C'est pour offrir, si tu gagnes aujourd'hui le week-end, c'est pour qui?
3: Moi, mon mari et ma petite sienne.
0: Ok, donc il vous reste potentiellement une place, comme c'est pour 4 personnes.
2: Nickel.
0: Je me porte aussi volontaire pour venir avec nous. Ophélie, ça serait avec grand plaisir. Family Speed Test, vous jouez avec nous dans la voiture, à la maison, de partout. 20 secondes pour avoir un minimum de 2 bonnes réponses. Ça commence à mon top.
2: Avec Vacanceol, il y a combien de destinations?
3: 300.
2: C'est moins. Enfin, tu me diras, on peut l'accepter, oui.
0: J'adore. On reviendra après.
2: On reviendra après. Anniversaire de la chanteuse Pink. Ça veut dire quoi, Pink, en anglais?
3: Rose.
0: Rose, oui. Ça fait 2 bonnes réponses. Ça veut dire qu'on t'offre ton week-end avec Vacanceol. Bravo, Ophélie.
2: Bravo, Ophélie.
3: Merci.
2: Oui, j'ai eu un petit bug sur la question. Je savais pas où quoi, parce qu'en fait, la réponse, il y a plus de 70 destinations avec Vacanceol.
0: Et t'avais répondu quoi, toi,
2: 300.
0: Ophélie?
3: 300.
0: Ah oui, bah 300,
2: c'est plus de 70.
0: C'est
2: pour ça, je te l'ai validé, mais il y en a pas 300. Il y a un peu plus de 100 résidences.
0: C'est pour partir où, toi, Ophélie? Okay. Tu sais déjà, tu veux aller à la montagne, tu veux aller à la mer, tu veux aller en Corse, tu veux aller où?
3: En Ardèche.
0: En Ardèche. Okay. Et bah voilà, bah, c'est fait avec Vacanceol. On te fait des gros bisous et dis-nous, toi qui tu écoutes tous les jours jusqu'à 19h.
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0: Ceux qui vont s'inscrire à la natation, ils sont allés au forum des sports, c'était les BTS, Swim.
1: Je leur déconseille entre midi et deux, c'est blindé de monde.
0: C'est vrai.
1: Dans 5 minutes, on va pas parler natation. Buzz du jour, on va rester chez nous en France. Parce que ce week-end, il y a 14 femmes qui se sont lancées un défi complètement incroyable. À votre avis, c'était quoi ce défi?
0: Hop, je ne ferai aucune proposition. La fois dernière que j'ai fait des propositions comme ça sur des femmes, ça m'a...
1: ça m'a valu
0: beaucoup de messages. Alors, vous savez, vous me connaissez quand même.
1: Allez, vos réactions, vous. Essayez de deviner ce qu'on réalisait comme challenge. Ça se passe sur le WhatsApp, hein, 07 57 84 11 11.
0: Elles ont réussi à faire quelque chose.
1: Oui, elles ont fait un truc vraiment incroyable. Mais quoi?
0: Ah, bah alors ça, de toute façon, les femmes, ça peut faire des trucs de dingue, c'est sûr. Katy Perry, Last for the Night. Pour vous souhaiter une bonne fin d'après-midi, c'est la famille. Merci d'être là tous les jours.

0: Katy Perry, Last Friday Night, pour vous souhaiter une bonne fin d'après-midi.
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0: Et c'est l'heure de faire un point sur l'info, l'info qui devrait faire la une partout. On parle du buzz du jour de ce 8 septembre et on parle de 14 femmes.
2: On reste en France, ça s'est passé en Alsace ce week-end. 14 femmes se sont lancées un défi complètement dingue qu'elles ont réussi. À votre avis, quel est ce défi qu'elles ont pu réaliser? Vos réactions, c'est maintenant sur le WhatsApp de la Family 07 57 84 11 11.
0: Pour le coup, on a sélectionné quand même les messages avant de les lire.
2: Oui.
0: Un message de Camille qui nous écoute, qui dit « Salut Mathilde, salut Jérém, salut la Family. Elles ont réalisé un marathon ou un ultra-trail. »
2: Ça aurait été sympa, c'est sportif, mais c'est pas un marathon ni un ultra-trail.
0: Manon qui propose aussi une grosse randonnée tout ensemble.
2: C'est un autre sport qu'elles ont fait.
0: Alors, Elodie qui propose un défi sportif ou une ascension.
2: Ok, et c'est un défi sportif, oui. En fait, c'est 14 femmes en rémission d'un cancer du sein. Elles sont lancées le challenge de parcourir 100 km à vélo. Elles ont parcouru tout ensemble cette distance pour montrer qu'après justement la maladie, on peut se reconstruire, on peut se lancer de nouveaux challenges et surtout le sport réduit le risque de récidive. Donc elles ont tout simplement fait 100 bornes en Alsace, entre Strasbourg et Wissembourg, alors que certaines n'avaient jamais fait de vélo de leur vie. Elles sont toutes lancées le challenge, les 14 ont fait les 100 bornes à vélo.
0: Et ça, pour de vrai, c'est quand même une belle histoire. Ça fait plaisir de voir des choses comme ça.
2: C'est ça du positif, de voir que ça s'est bien terminé pour elles malgré la maladie.
0: C'était le buzz du jour de ce 8 septembre.
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0: Suite de vos hits avec Jungly, Emma, juste un peu dans la famille et Farouko maintenant, c'est Yapaké.

0: fin d'après-midi, tous les jours, 16h, 19h, c'est la famille.
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0: Et pour le coup, le cache-code, c'est tous les matins. Le réveil avec Mathis était dit, ce matin, il y avait précisément...
2: Ce matin, il y avait 600 euros dans le coffre-fort du réveil. Quand on vous dit qu'il faut être là à 8h05 pour écouter la combinaison, bah faut être là parce que ce matin, Marie a répondu quand Mathis et Teddy l'ont appelé.
0: Est-ce que vous pensez que Marie a gagné? Est-ce qu'il y aura 700 euros demain? 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Écoutez, c'était ce matin.
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3: Allô Marie?
4: Allô?
3: Oui, c'est oui. 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
3: Je voulais savoir si t'avais entendu la combinaison du cache-code ce matin.
4: Ah ouais, j'ai entendu.
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1: Whistle pour vous souhaiter une bonne fin d'après-midi, c'est Haute Radio. Le coup de cœur de la Haute Famille arrive, c'est elle. Adèle Castillon, Été avec toi dans 30 secondes.
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4: Pour le samplon 95, direction par exemple les Intermarchés d'Albertville et de Gilly-sur-Isère, comptez 2,04€. C'est 1,99€, sinon bien moins cher au Total Énergie d'Albertville rue Raymond Bertrand. 1,98€ pour le Total Énergie du Ginroux d'Annecy. Et pour le gasoil, comptez par exemple 2,24€ pour le Carrefour Market du Gin. 2,24€ également toujours à Eugine, mais chez Total Énergie route d'Annecy. Et enfin 2,18€, c'est le moins cher pour le gasoil aujourd'hui à l'Intermarché de Faverges-Châtenay.

0: début de soirée, tout va bien avec Stromae, c'est votre radio.
1: Et avec surtout la reprise de Offenbach de Star Sailor, Fort to the Floor.
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0: Offenbach, ça donne ça. On va pouvoir se faire un karaoké géant. Ce qui est bien, c'est que tout le monde connaît les paroles. C'est sur votre radio, Offenbach, Fort to the Floor, après l'info et l'actu à 6h.
1: Et d'abord, Teddy Marazen, on commence avec la météo de demain.
3: Les nuages vont progressivement recouvrir le ciel d'Albertville demain, ce qui devrait même entraîner des averses dans la journée, surtout en matinée. Et les températures vont chuter, il ne fera pas plus de 22 degrés par exemple à Albertville, Frontenex, Tournon et Gilly-sur-Isère. Ensuite, retour du soleil à partir de jeudi et jusqu'à la fin de la semaine, et les températures remonteront d'ailleurs légèrement pour ce week-end. Des violences urbaines ont éclaté cette nuit en Savoie, à Chambéry, dans le quartier du Biolay, à Chambéry-le-Haut et à Cognin, après un possible refus d'obtempérer. Plusieurs dizaines d'individus ont tenté d'incendier véhicules, poubelles et bâtiments avec des tirs de projectiles sur les forces de l'ordre. Deux sections de la CRS 83 ont été envoyées en renfort. Le conducteur visé par le contrôle, gravement blessé à la tête, a été hospitalisé et une enquête judiciaire est ouverte et l'IGPN a été saisie. Et dans l'actualité, ici également, 150 pompiers ont manifesté devant le SDIS 73 à Saint-Alban-Lès hier, dénonçant un manque de moyens après un été jugé traumatisant. Ils pointent des interventions en milieu escarpé, un déficit de 20 000 heures de volontaires et des départs à 3 au lieu de 6 sur un incendie. Les syndicats réclament plus de formation et la fin d'une gouvernance jugée autoritaire. La direction promet de son côté des réponses concrètes, mais les pompiers menacent de durcir le mouvement. Et enfin, la semaine prochaine, c'est le retour de l'un des événements phares de la région, la fameuse Coupe Icar, qui revient pour une 53e édition. Françoise Roux, présidente de la Coupe Icar, vous présente l'événement.
4: C'est un festival autour du sport aérien léger, autour du vol libre, avec des vols loisirs qui sont possibles et ce qu'on appelle Icar Test, c'est-à-dire du prêt de matériel pour les volants. Il y aura beaucoup d'art vivant dans les rues avec des déambulations. On aura le soir des ballons lumineux. Le point fort, c'est Carnaval, donc le carnaval un peu fou qui a lieu le samedi matin, et là vous avez des engins qui volent avec des choses improbables.
3: La programmation complète est à retrouver sur le site internet de la Coupe Icar. Et pour vous tenir informé également des possibles changements de dernière minute, notamment en raison de la météo, on vous donne rendez-vous sur les pages Facebook et Instagram de l'événement. La Coupe Icar, c'est donc du 15 au 20 septembre à Saint-Hilaire-du-Touvet et à Limbin.
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0: juste parfait pour rentrer à la maison. C'est la famille avec Stromae, tous les mêmes. Et en direct jusqu'à 19h, si vous voulez échanger avec nous, on est sur le WhatsApp aussi de la famille, n'hésite pas, on discute un petit peu ensemble tout le long, 07 57 84 11 11. Qu'est-ce qui va se passer maintenant tout de suite?
1: Maintenant tout de suite, eh ben je vais vous dire que j'ai des infos pour vous, j'ai une nouvelle enquête de Matou.
0: Non, c'est l'heure de l'interro.
1: Ah merde.
0: L'interro surprise de la famille. Sortez votre copie double. Puisqu'aujourd'hui, vous êtes peut-être pas censé sans le savoir, nous sommes le 8 septembre et c'est la journée mondiale de l'alphabétisation.
1: Mm-hmm.
0: Est-ce que vous connaissez? On va faire un quiz spécial alphabet.
1: D'accord.
0: Mathilde.
1: Oui.
0: Vous jouez avec nous dans la voiture à la maison. Combien y a-t-il de lettres dans l'alphabet?
1: 26.
0: Combien de voyelles?
1: 6.
0: Tu peux nous les citer?
1: A, E, I, O, U, Y.
0: Combien de consonnes?
1: Bah du coup, 20.
0: Bon, elle est trop forte, c'est fini. Laissez-moi deux secondes, je change les questions. Alors, quel est le mot le plus long au monde? Un mot scientifique.
1: Ah, un mot scientifique, j'ai cru que c'était le nom de la ville là en Irlande, le truc imprononçable.
0: Non.
1: C'est quoi ce mot? Vas-y, prononce-le pour notre plus grand bonheur.
0: Il y a 189 000 lettres.
1: Quoi?
0: Il faut 3 heures pour lire ce mot si jamais on le lit.
1: Oui, bah non, le
0: allez,
1: pas,
0: je
1: alors,
0: me lance. Non, mais... Après réflexion, finalement, on va plutôt se mettre du Temper City.
1: Ce sera peut-être mieux pour tout le monde.
0: Self-aware dans la famille.
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0: HOT au 7112 et ça va être l'heure de l'appel mystère. On vous rappelle le principe de cet appel. C'est un appel mystère, ça devrait sonner. Vous nous répondez bien quelle est votre radio préférée. Et ça sera peut-être gagné. On appelle chez Clémence aujourd'hui.
2: Si Clémence décroche, c'est déjà la première étape.
0: C'est l'étape numéro 1 pour Clémence. Et il reste deux petites sonneries pour Clémence maintenant tout de suite.
2: Allez, on y va, on y croit.
3: Allô,
0: allô Clémence.
3: Oui.
0: Clémence, dis-nous quelle est ta radio préférée.
3: C'est notre radio.
0: C'est gagné.
2: Bravo Clémence.
0: On t'offre tes places pour aller à Bifit à Aix-les-Bains ce week-end, c'est pour toi.
3: Faut que je m'y mette alors.
2: On t'offre tes deux places pour aller faire du body artine. Félicitations.
3: Trop bien, super chouette.
0: On va tout expliquer pendant le classique de radio Luch.

0: Anne, Café Cameron, c'est le son de l'été, Haute Radio, toujours. Et c'est vrai qu'on était bien ensemble, hein. Depuis 16 heures, tout se passait bien, et bah rien ne va plus aller, sachez-le, dans 3 minutes. Le retour, comme c'est mardi, du hot quiz.
1: Mais ça va, on va rester soft, évidemment les enfants peuvent rester dans la voiture, il n'y a pas de souci.
0: C'est une bonne nouvelle.
1: Sur 100 Français, combien ont rencontré leur partenaire via Internet ou des sites et applications de rencontres?
0: Je vous rappelle qu'on prend à chaque fois que les réponses sur les vieilles questions d'attention à la marche.
1: Oui, non. Là, c'est quand même une étude assez récente de 2024. C'est un sondage de l'INED de 2024.
0: Donc, il y avait déjà Internet à l'époque.
1: D'accord. Oui. Voilà. À votre avis, sur 100 Français, en pourcentage, combien de Français ont rencontré leur moitié via les applis de rencontres? Vos réactions, c'est maintenant sur le WhatsApp de la famille.
0: On vous laisse 3 minutes tout pile. Le temps de s'écouter le Suisse. Nuit incolore dépassée dans la famille.
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0: tricolore. C'est dépasser le Suisse dans la famille.
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0: Ah, je crois que quelqu'un tape à la porte du studio. Oui, qui est là?
2: Et maintenant, la question co. Et la question in, c'est la fameuse question coquine.
3: Mais oui, sur 100 français.
0: Waouh, l'imitation de Jean-Luc Reichmann, elle est quand même dure, Mathieu.
3: Elle est toujours cracra. Non, sur 100 français, en pourcentage, à votre avis, combien de français ont rencontré leur partenaire via Internet, via des sites, via des applis de rencontres? Vous avez pu nous faire vos propositions sur le WhatsApp et merci beaucoup d'ailleurs de réagir avec nous à l'émission.
0: Allez, je vais lire quelques messages. Un message de Pauline qui nous écoute souvent, qui dit « Salut Mathilde, salut Jérém, salut la famille ». Je vais dire 15%. Moi, j'ai rencontré mon mari au boulot, autant dire le temps des dinosaures. Message de Pauline. Il y a Gaëtan qui dit « Je dirais 30% » et je pense qu'il y en a bien plus. Et un dernier message pour la route, tu nous diras ensuite.
3: Ouais.
0: Anne-Sophie, franchement, aujourd'hui, ça me choquerait pas que ça soit plus de la moitié des couples.
3: Eh bah franchement, merci beaucoup pour votre réaction. C'est pas la moitié, non, c'est un quart. Selon ce sondage de l'INED, 25% des Français en couple ont rencontré leur moitié via Internet. Mais, petite info, toujours
0: c'est pas mal, hein, quand même.
3: Mais toujours selon cette étude, les personnes qui ont rencontré leur partenaire en ligne déclarent avoir une satisfaction amoureuse plus faible que les autres.
0: Bon, bah voilà, non, mais ça veut rien dire. Et on vous avait promis une séquence émotion dans la famille. Mathilde, âgée de 28 printemps, comment a-t-elle rencontré son compagnon avec qui elle partage deux chats et beaucoup de poils?
3: Poils de chat, évidemment.
0: Poils de chat, bah oui.
3: On est bien d'accord. Non, moi j'ai rencontré mon mari, c'était à la fac. Voilà, je n'ai. Moment confession, j'ai jamais utilisé les sites et les applications de rencontres.
0: Merci Mathilde.
3: Voilà.
0: Ça nous fait plaisir que tu te sois confié comme ça.
3: Tu veux qu'on te pose la question, toi, Jérém?
0: Malheureusement, le timing, on n'a plus le temps, on doit y aller. Voici la suite de Moï.
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0: Mais quel dommage, Alex Warren, Passenger et Shakira Burnout.

0: la fin d'après-midi, le début de soirée dans la famille avec le top des stations les moins chères, c'est ce qui va arriver. Et on va revenir pour terminer l'émission sur les oublis du jour, tout ce qu'on avait préparé mais qu'on a malheureusement pas eu le temps de faire en ce 8 septembre. Déjà, bon, c'est vrai qu'on vous a pas souhaité un bon anniversaire, souhaitez un 8 septembre.
1: Bon anniv à vous, sachez que vous êtes né le même jour que Jeff Panaclock avec sa peluche, comment il s'appelle déjà, la peluche orange?
0: Jean-Marc.
1: Jean-Marc, voilà, merci beaucoup.
0: Et Jean-Marc. Je suis très nul en ventriloque.
1: Très très mauvais, c'est l'anniversaire aussi de la chanteuse Pink. Can we put it?
0: Dites-moi pas, j'ai un don pour les anniversaires. Je pense que Pink...
1: Oui.
0: 47 ans.
1: Oui, t'as lu ma fiche.
0: Oui.
1: Pink, 47 ans. Il y a l'acteur également Martin Freeman, 55 ans. Et on n'a pas reparlé de ma petite enquête de Matou autour de Louane.
0: Oui.
1: Et bah Louane, elle va bientôt faire ses débuts au théâtre. C'est la semaine prochaine. Et là, elle a donné une interview justement début de semaine. Elle a dit, ma seule crainte, c'est de me retrouver sur scène et d'oublier totalement le texte. Comme ça m'arrive des fois à mes concerts, j'oublie mes propres paroles.
0: Ah, donc elle se confie et elle confirme oublier ses paroles. Oui. Oh, mais ça arrive à tout le monde, c'est normal. Louane, on l'adore et on lui souhaite bah, plein de bonheur pendant ce temps. S'il te plaît, dis-moi où. Et ben on va vous dire où et quand, puisqu'on va reparler du cash code dans moins de 3 minutes après Julien Lib, c'est Dis-moi où la famille.
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0: Firework, celle qui était venue à Musilac, on a en parlé tout à l'heure, c'est sur autre radio. On sera de retour demain, 16h, la famille. On espère que vous avez passé un bon début de soirée avec nous. Demain, n'oubliez pas, retour du réveil avec Teddy et Mathis.
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0: Parce qu'il est tombé, Marie est reparti avec un peu plus de
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0: Code, ça marche vraiment, 7-11-12, pendant ce temps, voici le top.
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3: Pour le samplon 95, direction par exemple les Intermarchés d'Albertville et de Gilly-sur-Isère, comptez 2,04€. C'est 1,99€, sinon bien moins cher au Total Énergie d'Albertville rue Raymond Bertrand. 1,98€ pour le Total Énergie du Gine-Route d'Annecy. Et pour le gasoil, comptez par exemple 2,24€ pour le Carrefour Market du Gine. 2,24€ également toujours à Eugine, mais chez Total Énergie Route d'Annecy. Et enfin 2,18€, c'est le moins cher pour le gasoil aujourd'hui à l'Intermarché de Faverges-Châtenay. 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
2: Les nuages vont progressivement recouvrir le ciel d'Albertville demain, ce qui devrait même entraîner des averses dans la journée, surtout en matinée. Et les températures vont chuter, il ne fera pas plus de 22 degrés par exemple à Albertville, Frontenex, Tournon et Gilly-sur-Isère. Ensuite, retour du soleil à partir de jeudi et jusqu'à la fin de la semaine, et les températures remonteront d'ailleurs légèrement pour ce week-end. Des violences urbaines ont éclaté cette nuit en Savoie, à Chambéry, dans le quartier du Biolay, à Chambéry-le-Haut et à Cognin, après un possible refus d'obtempérer. Plusieurs dizaines d'individus ont tenté d'incendier véhicules, poubelles et bâtiments avec des tirs de projectiles sur les forces de l'ordre. Deux sections de la CRS 83 ont été envoyées en renfort. Le conducteur visé par le contrôle, gravement blessé à la tête, a été hospitalisé et une enquête judiciaire est ouverte et l'IGPN a été saisi. Et dans l'actualité, ici également, 150 pompiers ont manifesté devant le SDIS 73 à Saint-Alban-Lès hier, dénonçant un manque de moyens après un été jugé traumatisant. Ils pointent des interventions en milieu escarpé, un déficit de 20 000 heures de volontaires et des départs à 3 au lieu de 6 sur un incendie. Les syndicats réclament plus de formation et la fin d'une gouvernance jugée autoritaire. La direction promet de son côté des réponses concrètes, mais les pompiers menacent de durcir le mouvement. Et enfin, la semaine prochaine, c'est le retour de l'un des événements phares de la région, la fameuse Coupe Icare, qui revient pour une 53e édition. Françoise Roux, présidente de la Coupe Icare, vous présente l'événement.
3: C'est un festival autour du sport aérien léger, autour du vol libre, avec des vols loisirs qui sont possibles et ce qu'on appelle Icare Test, c'est-à-dire du prêt de matériel pour les volants. Il y aura beaucoup d'art vivant dans les rues avec des déambulations. On aura le soir des ballons lumineux. Le point fort, c'est Carnaval, donc le carnaval un peu fou qui a lieu le samedi matin, et là vous avez des engins qui volent avec des choses improbables.
2: La programmation complète est à retrouver sur le site internet de la Coupe Icare, et pour vous tenir informé également des possibles changements de dernière minute, notamment en raison de la météo, on vous donne rendez-vous sur les pages Facebook et Instagram de l'événement. La Coupe Icare, c'est donc du 15 au 20 septembre à Saint-Hilaire-du-Touvet et à Limbe.

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